En direct de la EGM à La Havane, ce disque est un hommage à Chano Postoff.